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1: 欢迎收听由东莞市气象局提供的天气预报。今天天气雷阵雨转中雨，今天最低气温23摄氏度，最高气温30摄氏度，当前温度25摄氏度，未来3小时小雨，空气湿度为80%，当前空气质量为优。明天天气暴雨转大雨，明天最低气温22摄氏度，最高气温26摄氏度，空气湿度为90%。雨天外出，请避开路面积水的地方。以上信息由东莞市气象局提供，感谢您的收听。
2: 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Il ne peut être conquis. Dans la tristesse, dans la douleur, aujourd'hui.Demain, au fil du temps, le temps